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1: Bonjour à toutes et à tous et bienvenue dans votre rendez-vous matinal. Il est 7h en temps universel, 9h dans nos studios. Une matinée où l'actualité nous amène de Kinshasa au podium de la mode africaine. C'est parti pour une demi-heure d'actualité. C'est avec vous, Carole Assignon.
2: Bonjour, Kossi Vitias. Bonjour à toutes et à tous. Au sommaire de cette édition, en RDC, la peur d'une propagation d'Ebola jusqu'à Kinshasa après l'alerte déclenchée par un bateau venu du nord-ouest du pays. Tous les passagers ont été testés négatifs, mais la question demeure, la capitale est-elle prête à faire face à une épidémie?
1: Au Burkina Faso, les artistes sont sur la corde raide. 18 manifestations culturelles ont été suspendues par les autorités, notamment au nom de la protection des bonnes mœurs.
2: La mode africaine gagne les podiums, mais peine encore à s'imposer dans les boutiques face aux vêtements importés moins chers et renouvelés au gré des tendances.
1: Enfin, au Sénégal, le débat sur l'encadrement des fonds spéciaux relance la question du contrôle des caisses noires. Voilà pour les titres de cette édition. Et tout d'abord, on fait le tour d'horizon de l'actualité internationale avec vous, Carole Assignon.
2: En Colombie, les recherches se poursuivent pour retrouver des survivants sous les décombres. Après le tremblement de terre d'une magnitude de 7,4 survenu lundi, le bilan du séisme a été revu à la baisse. Il est désormais de 216 morts. Un précédent bilan faisait état de 241 morts. Le séisme a par ailleurs fait plus de 1600 blessés et a détruit des centaines de bâtiments. Le président colombien, Abelardo de la Espriella, a annoncé des subventions pour permettre aux sinistrés de se reloger. Les États-Unis, alliés du nouveau gouvernement colombien, ont offert une aide de 15,5 millions de dollars pour faire face à l'urgence. L'Union européenne a pour sa part mobilisé son service satellitaire pour faciliter les opérations de secours.
1: Le groupe Meta est de retour au tribunal.
2: Et oui, condamné cette année sur la plainte d'une adolescente. Plus d'un État, Meta affronte une coalition de procureurs généraux américains. Ces derniers sont décidés à démontrer devant la justice fédérale qu'Instagram et Facebook ont été délibérément rendus addictifs pour les mineurs. La journée d'aujourd'hui sera consacrée à la sélection des jurés au tribunal fédéral d'Oakland, près de San Francisco. Les débats s'ouvriront ensuite le 18 août pour 6 semaines d'audience jusqu'à fin septembre.
1: Le gouvernement allemand s'apprête ce mercredi à réformer en profondeur ses services secrets en leur octroyant des pouvoirs élargis.
2: Oui, il s'agit d'un tournant jugé nécessaire face à la multiplication des menaces depuis l'invasion de l'Ukraine par la Russie. Alors que l'Allemagne est toujours hantée par le souvenir de la Gestapo des nazis et la Stasi de la RDA communiste, eh bien des restrictions strictes avaient été imposées aux activités des services secrets. La réforme qui sera présentée aujourd'hui en Conseil des ministres est débattue depuis des mois. Elle doit ensuite être adoptée par le Parlement. Le renseignement extérieur et le renseignement intérieur devraient pouvoir, grâce à cette réforme, mener des opérations secrètes et intervenir face aux menaces étrangères. Au Venezuela, Julio Rodriguez, un chef indigène enlevé par de présumés membres des dissidences des FARDC dans une localité minière du sud du pays près de la Colombie, a été retrouvé mort. L'ONG de défense des droits de l'homme Provea, qui a confirmé hier l'information, précise que Julio Rodriguez se trouvait en situation de disparition forcée depuis 8 jours et, je cite, exige une enquête et des sanctions rapides contre les responsables de cet acte ainsi que l'adoption de mesures urgentes pour sauvegarder la vie et les territoires des peuples autochtones. À noter que les territoires autochtones du Venezuela abritent une grande partie des richesses minières du pays qui possède les plus grandes réserves de pétrole du monde et dispose également d'or, de diamants, de bauxite, de coltan et de terres rares.
1: En Indonésie, une centaine de passagers d'un ferry naviguant au large de l'île de Bali ont été secourus en raison d'un incendie.
2: Et oui, l'embarcation a en effet pris feu aux premières heures de la journée pour une cause qui reste encore à déterminer. Les passagers ont été évacués notamment par un bâtiment de la marine et un autre ferry, selon le chef de l'agence de recherche et de sauvetage de Mataram sur l'île de Lombok vers lequel naviguait le ferry. Les accidents maritimes sont fréquents en Indonésie. Début août, l'incendie d'un ferry au large de l'île de Java avait fait 5 morts. Plus de 230 personnes avaient pu être secourues. Et pour finir, un phénomène astronomique rare se produira aujourd'hui. Il s'agit d'une éclipse solaire totale qui plongera brièvement le nord de l'Espagne dans l'obscurité en plein jour. L'éclipse démarrera en Russie autour de 17h GMT, puis traversera l'hémisphère nord et passera au-dessus du Groenland avant de traverser l'océan Atlantique. Elle sera partielle en France, au Canada, dans le nord de l'Afrique de l'Ouest et des États-Unis. Et pour observer l'éclipse en toute sécurité, il est impératif de mettre des lunettes de protection certifiées.
1: Merci Carole Assignon pour le tour d'horizon de l'actualité internationale. Il est 7h05 en temps universel.
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1: La suite de l'édition à présent. En République démocratique du Congo, le dernier bilan de l'épidémie d'Ebola publié par les autorités sanitaires fait état de 2011 décès sur près de 4400 cas confirmés. Le cap des 1000 décès avait été dépassé le 22 juillet passé. L'épidémie, qui progresse à une vitesse inédite en RDC, se rapproche ainsi de celle de 2018 et 2020, la plus meurtrière de l'histoire du pays.
2: Alors que l'épidémie le virus Ebola continue donc de se propager dans l'est du pays. Une récente alerte liée à un bateau en provenance de Mongala dans le nord-ouest a ravivé la peur d'une propagation de la maladie à Kinshasa, la capitale.
1: Les passagers ont finalement été testés négatifs, mais cet épisode illustre la peur que l'épidémie touche la capitale, une ville d'environ 19 millions d'habitants. Cet événement soulève aussi une question centrale. La capitale congolaise est-elle en mesure de faire face à l'épidémie si celle-ci venait à la toucher? Les explications de Jean-Noël Bamwezé depuis Kinshasa.
3: Les autorités sanitaires se veulent plutôt rassurantes. En cas d'alerte à Kinshasa, les capacités de détection et de confirmation des cas seraient opérationnelles. C'est ce qu'explique le professeur Jean-Jacques Mouyembe, directeur général de l'Institut national de recherche biomédicale, l'INRB.
4: S'il y a une alerte, les services d'épidémiologie puis le laboratoire INRB sont prêts à détecter très rapidement l'état et à faire la confirmation rapide. Le ministère de la Santé a aménagé l'hôpital cinquantenaire pour éventuellement recevoir les cas et les isoler parfaitement. Nous sommes préparés, nous pouvons vite contenir une épidémie d'Ebola si c'est nécessaire.
3: Au-delà du diagnostic et de l'isolement, la capacité d'accueil constitue l'un des principaux enjeux à Kinshasa, une mégapole de près de 19 millions d'habitants. Le Centre des opérations d'urgence de santé publique, le CUSP, envisage toutefois de renforcer ses capacités. Le professeur Christian Gantou, son coordonnateur, détaille le dispositif en place.
5: À l'hôpital cinquantenaire, nous avons 20 lits préparés par rapport à ça, mais ce sont des lits modulables qui peuvent aller jusqu'à une capacité de 200 à 250 lits. Nous sommes en train de réfléchir pour qu'on puisse avoir davantage de lits dans le cadre d'une préparation. Nous avons formé plus de 120 personnes qui viennent de différentes structures, notamment l'hôpital de Vidjana, Sino-Congolais, Kinkole, Kitambo et les cinquantenaires. Ces 120 personnes sont en mesure de prendre en charge tout éventuel cas d'Ebola.
3: Un dispositif néanmoins insuffisant, selon Carlos Mupili, président du Conseil suprême de la société civile, qui appelle les autorités à mettre plus de moyens pour éviter toute surprise.
6: 20 lits, c'est insignifiant. Dans cette ville, avec un seul hôpital, ça ne suffit pas. Il fallait qu'on puisse mobiliser plusieurs structures sanitaires pour bien prévenir. Je pense que les autorités doivent travailler. Il faut mettre les moyens pour que nous ne puissions pas être débordés et prendre des décisions dans la précipitation.
3: Pour l'instant, il n'existe aucun cas d'Ebola à Kinshasa, insiste le professeur Christian Gantou. Mais la circulation des personnes entre les différentes provinces rappelle la nécessité d'une surveillance renforcée contre la maladie qui, en 3 mois, a fait déjà plus de 2000 morts pour près de 4500 cas confirmés dans l'est de la RDC. Jean-Noël Bamwezé à Kinshasa pour la Deutsche Welle.
1: Merci Jean-Noël Bamwezé, nous le confirmons ou bien le rappelons une nouvelle fois, il n'y a pas pour l'instant de cas confirmés détectés à Kinshasa. Avec un taux de létalité de 46% contre seulement 20% de guérison, ce qui signifie qu'un malade sur deux décède, l'épidémie reste particulièrement meurtrière. L'Ituri concentre l'essentiel des cas avec 86% des infections rapportées. La situation est également également jugée inquiétante dans le Haut-Uele par l'OMS. La région fait frontière avec l'Ouganda et le Soudan du Sud, où plus d'une centaine de cas ont été confirmés et où les autorités font état d'une forte transmission communautaire.
2: Au Zimbabwe, à présent, 15 corps ont été repêchés dans le lac Kariba après le chavirement mardi d'un bateau de transport. Les secours font état d'au moins 27 personnes toujours portées disparues. Le bateau qui reliait la ville de Kariba à plusieurs îles et villages de pêcheurs du lac artificiel à la frontière avec la Zambie a chaviré en raison de mauvaises conditions météorologiques et de fortes vagues selon les médias locaux.
1: Et en Zambie, les électeurs sont appelés aux urnes demain pour des élections présidentielles et législatives. Des dizaines de milliers de partisans du président sortant, Hakainde Hichilema, ont participé hier à un grand rassemblement à Lusaka. À deux jours du scrutin, le chef de l'État sortant cherche à convaincre les derniers indécis.
2: Son principal rival, Brian Mondobile, accuse pour sa part les autorités d'enlèvement et d'arrestation destinées, selon lui, à intimider et réduire au silence l'opposition. Élu en 2021 après 5 échecs, Hakainde Hichilema brigue un second mandat de 5 ans à la tête de ce pays de 22 millions d'habitants, riche en cuivre et appelé à jouer un rôle majeur dans la transition énergétique.
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1: Au Burkina Faso, les artistes sont sur la corde raide. 18 manifestations culturelles ou festives ont été suspendues pour protéger l'ordre public et en raison de ce que les autorités militaires à la tête du pays considèrent comme un risque d'atteinte aux bonnes mœurs. En cause, des photos diffusées en ligne et jugées contraires à la morale burkinabé. Les explications de Sandrine Blanchard.
7: Les prochaines éditions d'événements culturels comme The Chill and Barbecue, Afro Trap Crazy, All White Party, Urban Vibes ou encore Waga Plage sont visées par cette mesure. Les organisateurs risquent des amendes, la perte de leur autorisation, voire une interdiction d'exercer. Cette décision s'inscrit dans la politique d'assainissement portée par les autorités militaires. Une loi de mars 2025 impose aux artistes de respecter l'ordre public et les bonnes mœurs. Mais que recouvre exactement cette notion de bonne mœur? C'est toute la question. Selon des acteurs culturels que nous avons interrogés, les limites sont peu définies et souvent fixées de manière arbitraire. Danses jugées obscènes, paroles trop crues ou tenues considérées comme indécentes sont particulièrement surveillées. Le ministre de la Culture, que l'on appelle camarade Ouédraogo dans le milieu, est très présent sur le terrain artistique. Il effectue des déplacements lors de lancements d'albums de musique, des dédicaces, mais il faut, pour être un si adoubé qu'une production reste dans les rails définis par la doctrine officielle de la révolution progressiste populaire. Sous couvert de défense de valeurs morales africaines éternelles, les autorités peuvent ainsi limiter l'espace festif et artistique comme bon leur semble. L'artiste Kosa Pik a ainsi été déjà emprisonné plusieurs fois pour des clips jugés obscènes. Face au risque de sanctions, beaucoup d'artistes choisissent désormais l'allusion plutôt que la provocation, une manière de contourner la censure à défaut de pouvoir totalement l'éviter.
2: C'était les explications de Sandrine Blanchard. L'armée nigérienne a réceptionné hier à Niamey 4 hélicoptères et du matériel militaire offert par l'Algérie. Le don comprend notamment des pièces de rechange, des équipements de maintenance et des munitions. Cette livraison intervient après celle en juin d'une centrale électrique de 40 MW destinée à Niamey, sa périphérie. Elle illustre le rapprochement entre Niamey et Alger, amorcé en février après plusieurs mois de tensions diplomatiques.
1: Les relations entre l'Algérie et les trois pays de l'Alliance des États du Sahel, le Mali, le Burkina Faso et le Niger, se sont fortement dégradés après la destruction par l'armée algérienne d'un drone malien en avril de l'année dernière. Les trois pays dirigés par des militaires sont depuis réunis au sein d'une confédération.
2: Au Nigeria, à présent, 10 policiers, 2 civils et 17 assaillants ont été tués hier lors d'affrontements entre les forces de sécurité et un important groupe d'hommes armés à la frontière entre les États de Zamfara et de Kebbi. Des renforts policiers et militaires avaient été déployés ces derniers jours dans le nord-ouest du pays pour tenter de contenir les activités des groupes armés.
1: En Guinée, 72 heures après la disparition de l'activiste Belaba, l'imam de la grande mosquée Fessal de Conakry, Conakry, Mamadou Saliou Camara prend publiquement sa défense.
2: Belaba avait qualifié l'imam de malhonnête et de caution morale de l'injustice avant d'être interpellé quelques heures plus tard. Hier soir, l'imam a déclaré lui avoir pardonné et demande à son tour au gouvernement de lui pardonner et de le libérer.
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1: Suite de notre série consacrée à l'Abima, la mode africaine gagne en visibilité sur les podiums, mais dans les boutiques et les marchés, les vêtements importés continuent de dominer.
2: Moins chers et renouvelés au rythme des tendances, ils séduisent une large partie des consommateurs. Alors pourquoi le Made in Africa peine-t-il encore à leur faire concurrence? Mamadi Kébé a cherché à en savoir plus.
8: Achat des tissus souvent importés, coûts de l'électricité, rémunération des artisans, taxes, les créateurs africains font face à des coûts de production élevés. À l'inverse, les enseignes de fast fashion fabriquent à grande échelle, ce qui leur permet de proposer des vêtements à des prix beaucoup plus accessibles. Pour Jacques Logo, styliste, promoteur culturel togolais et fondateur du Festival international de la mode au Togo, FIMO 228, les difficultés se situent principalement au niveau des moyens déployés pour la production.
9: Les grandes maisons internationales produisent des milliers, voire des millions de vêtements dans des usines très industrialisées. Elles peuvent donc proposer des prix extrêmement bas et renouveler leur collection très rapidement. En Afrique ou au Togo, de nombreux créateurs travaillent encore dans de petits ateliers avec des équipes réduites et une production artisanale.
8: Le prix reste un facteur déterminant, mais certains jeunes affirment aussi privilégier les vêtements de seconde main sous l'influence des tendances véhiculées sur les réseaux sociaux.
10: J'achète souvent des habits qui viennent de l'Occident, vu qu'on est un peu influencé par l'extérieur là, et aussi par les réseaux sociaux, donc on n'a pas vraiment assez pour acheter les marques, c'est pour cela on porte les contrefaçons qui viennent de la Chine comme ça.
11: Et des fois c'est pas une histoire de budget, c'est juste que on trouve des fois de la bonne qualité, des livres qui pleurent.
12: Oui, je porte beaucoup plus les tenues occidentales que des tenues africaines pour la simple et unique raison que c'est des tenues qui sont accessibles par rapport aux tenues africaines. Moi, je peux pas comprendre que le coton soit cultivé au Mali, que les matières premières soient disponibles au Mali et que ces tenues-là coûtent 2 ou 10 fois plus cher.
8: Pour rendre le Made in Africa plus accessible, le styliste Jacques Logo plaide pour une montée en compétence des artisans, mais aussi un meilleur accès au financement.
9: Nous avons besoin davantage de spécialistes en coupe, en modélisme, en assemblage, en couture industrielle, en finition, en gestion et en marketing. Donc, il faut également faciliter l'accès au financement, moderniser les ateliers et développer les unités de production capables de fabriquer des séries plus importantes tout en conservant la qualité.
8: Le défi qui se présente désormais aux stylistes africains est de transformer leur créativité en un niveau industriel capable de rivaliser avec les géants de la mode internationale.
1: Merci Mamadi et Kébé. Parlant des géants de la mode, notez que le géant chinois de la mode en ligne, Shein, pourrait faire son entrée en bourse dès le 19 août prochain, c'est-à-dire la semaine prochaine, avec une valorisation visée entre 30 et 40 milliards de dollars. Très attendu, l'opération intervient alors que le groupe fait face à un ralentissement de sa croissance, à une faible ou bien une baisse de ses marges et à un durcissement de la pression réglementaire. Spécialisée dans les vêtements à bas prix, Shein commercialise ses produits dans environ 160 pays.
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1: La Coupe d'Afrique des Nations féminine est lancée depuis la mi-juillet. Pour la première fois, 16 nations s'affrontent dans l'espoir de décrocher le titre de champion d'Afrique 2026. À quoi s'attendre pour cette nouvelle édition? Quelle est la place du football féminin sur le continent? C'est un sujet signé Sandra Kofi.
13: Depuis le 19 juillet se tient la 14e édition de la Coupe d'Afrique des Nations féminines au Maroc, où s'affrontent pour la première fois 16 équipes. Moins médiatisée que son homologue masculin, cette compétition a pour ambition de conquérir le cœur des fans de football à travers le continent. Bien que cette compétition concerne tous les pays d'Afrique, les anglophones semblent avoir plus de succès. Le Nigeria a été sacré 10 fois champion, l'Afrique du Sud et la Guinée équatoriale se partagent les 4 autres places. Rien donc pour les équipes francophones. Bito Junior, rédacteur web et analyste du football féminin, explique les raisons de cette domination.
14: avoir le palmarès des équipes championnes à la CAN et aussi en Ligue des Champions, le tableau est totalement dominé par les anglophones. Ceci pourrait s'expliquer par le fait qu'ils aient vite compris l'importance d'investir dans ce secteur depuis des années.
13: Depuis les deux dernières CAN, les équipes francophones investissent donc elles aussi de plus en plus dans le football féminin et les résultats sont probants.
14: On peut même citer le Maroc qui, en si peu de temps, est devenu un hub de développement du foot féminin. La Côte d'Ivoire n'est pas en reste. Aujourd'hui, de plus en plus de jeunes filles intègrent les centres de formation et le championnat se joue régulièrement.
13: Un avis que confirme Salimata Koulibaly, porte-parole des sélections féminines de Côte d'Ivoire.
15: Il faut reconnaître aussi que les choses évoluent. Par exemple, en Côte d'Ivoire, au niveau des sélections nationales féminines, nous sommes passés d'une sélection à au moins 4 sélections. À celle de la sélection A, se sont ajoutées les U17, les U20, les U15 pour le championnat scolaire.
13: Malgré ces avancées, le football féminin sur le continent n'est pas encore à son apogée. Du travail doit encore être fait.
14: Depuis des années, elles se sont beaucoup plaintes de leurs conditions, notamment le regroupement en sélection et aussi le championnat qui n'arrivait pas souvent à son terme ou qui se déroulait dans des conditions pas très professionnelles. Je pense que les choses commencent à évoluer. Elles ont de plus en plus de matchs amicaux, des regroupements en stage avec le coach sur au moins 2 semaines.
13: Les pays encore en lice pour les demi-finales sont le Maroc, le Cameroun, l'Algérie et le Malawi.
1: Merci Sandra Kofi, et Sandra que nous allons retrouver dans nos prochaines éditions.
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1: Au Sénégal, la proposition de loi sur l'encadrement des fonds spéciaux relance la problématique de la gestion des ressources publiques. Dans plusieurs pays, les dirigeants disposent d'une caisse appelée caisse noire pour certaines lignes de dépenses. Aucun contrôle n'est exercé sur cette caisse. La pratique est tout de même encadrée par des lois.
2: Et c'est à ce sujet que réagit notre invité de la semaine, Jean-Baptiste Elias, président du Front des organisations nationales contre la corruption au Bénin et ancien président du Conseil de l'Union africaine contre la corruption. Il est au micro de Réliou Koubakin.
16: Jean-Baptiste Elias, bonjour.
17: Bonjour.
16: C'est quoi les caisses noires?
17: Les caisses noires ont pour raison d'être officielles, n'est-ce pas, de faire la sécurité et la protection nationale, la gestion des crises imprévues, le secret d'État. Ah, voilà un élément important. On finance les services de renseignement, le contre-espionnage, les opérations militaires secrètes. On rémunère les informateurs ou les négociants de liberté d'otages. On veut par exemple libérer des otages, et comme il fallait donc payer les rançons, comme vous le savez bien, et il faudrait trouver l'argent quelque part, eh bien c'est dans cette caisse noire-là, ces fonds spéciaux, qu'on puise l'argent pour pouvoir le faire de façon officielle. L'un des premiers États modernes ayant créé les caisses noires, ce que nous appelons souvent les fonds spéciaux,
16: oui.
17: Ce sont les États-Unis. Puis après, le modèle a perduré au niveau du 19e siècle en Allemagne.
16: Pourquoi ils s'octroient en fait ces fonds spéciaux-là appelés caisses noires qui, je le rappelle, sont prévus dans les lignes budgétaires?
17: Les caisses noires sont prévues dans les lignes budgétaires de beaucoup de pays de par le monde. Aucun pays en Afrique n'est exempté des caisses noires.
16: Vous qui avez parcouru l'Afrique et le monde, quel est votre constat, notamment en Afrique, de la gestion de ces caisses noires-là? En gros, vous avez parlé aussi des questions de sécurité, mais est-ce que parfois, ça ne consiste pas aussi à entretenir le clientélisme politique?
17: Bien sûr, dans beaucoup de pays, hélas, aussi bien en Afrique qu'ailleurs, dans les caisses noires, on puise de l'argent pour payer un certain nombre de choses. On fait la corruption avec ça, on donne de l'argent au ministre pour éviter à ce que cet argent-là étant sans contrôle, il n'y a donc pas d'impôt à payer dessus, on leur donne l'argent directement, ils font ce qu'ils veulent avec.
16: Comment on peut disposer de fonds publics sans un contrôle public? Comment est-ce que des dirigeants en arrivent à décider ce genre de choses? Comment est-ce qu'on arrive à décider cela?
17: Ils ont baptisé pour la plupart du temps ces fonds comme étant ce qu'ils appellent des fonds de souveraineté. Et quand ils mettent le mot souveraineté, ils disent « Ah, c'est notre souveraineté qui permet de faire ça ». C'est une de corruption très claire, il n'y a pas de doute dessus.
16: Comment on encadre, comment on contrôle tous ces fonds-là?
17: On doit pouvoir le faire et c'est l'exemple que le Sénégal a voulu donner avec leur projet de révision de la Constitution qui a été hélas annulé. Parce que dans leur projet de révision de la Constitution, il était prévu là-dedans qu'il y ait une commission parlementaire qui puisse vérifier l'utilisation des fonds secrets, donc des caisses noires, des fonds spéciaux, des fonds de souveraineté. Hélas, le président de la République du Sénégal a saisi la Cour constitutionnelle, le Conseil constitutionnel plus précisément, pour demander à ce que on puisse invalider ce travail pour vie de forme et non de fond. Et le Conseil constitutionnel a annulé cette révision de la Constitution. Mais si on doit pouvoir être honnête, si on doit pouvoir avancer dans le travail que nous faisons, les fonds publics doivent être toujours contrôlés, quels que soient les niveaux où on les met. Même si on veut garder le secret défense, parce qu'il y a le problème de secret défense, il y a le problème de secret financier, il y a le problème, n'est-ce pas, de la sauvegarde de l'État. Donc, ceux qui feront partie des commissions devant vérifier l'utilisation de ces fonds secrets-là doivent être des gens sérieux et garder éventuellement le secret, mais ils doivent pouvoir le faire pour voir si les autorités, le président de la République, les ministres à qui on a affecté ces fonds secrets ont fait le travail selon les règles de l'art et qui n'ont pas pris ce travail-là pour pouvoir financer des gens, des campagnes électorales.
16: Est-ce que, par exemple, vous verriez la Cour des comptes ou selon les pays, hein, il y a des conseils de contrôle qui peuvent encadrer cela? Est-ce que c'est, par exemple, ça la solution?
17: En principe, dans la bonne gouvernance et la lutte contre la corruption, une telle structure doit exister dans tous les pays parce que nul n'est au-dessus de la loi. Aucun président de la République, aucun premier ministre, aucun ministre n'est au-dessus de la loi. Et de ce point de vue, l'argent public cotisé par les impôts des citoyens, cet argent public doit être contrôlé. Et du coup, s'il faut encourager le Sénégal, qui a commencé à aller de l'avant, pour que l'utilisation de ces fonds-là soit contrôlée, qu'on sache réellement à quoi c'est destiné, il serait bon de faire une telle proposition au niveau des autres pays. Mais je crains fort que les pays qui ont, n'est-ce pas, au niveau des parlements, leur majorité, et qui veulent toujours continuer de travailler dans ce sens, puissent dire que pour l'instant, notre souveraineté ne nous permet pas d'aller dans ce sens.
16: Jean-Baptiste Elias, merci.
17: Merci à vous aussi.
1: Merci Réliou Koubakin. Rappelons que Jean-Baptiste Elias est le président du Fonds des organisations nationales contre la corruption au Bénin. Sur un autre plan, notez que le chômage des jeunes a progressé à l'échelle mondiale l'an dernier selon l'Organisation internationale du travail. Selon, d'après toujours l'OIT, les plus fortes hausses du taux de chômage des jeunes ont été enregistrées en Amérique du Nord, en Afrique du Nord et en Europe. Une autre information avant de se séparer, 14 mineurs ont trouvé la mort en Afrique du Sud après un éboulement dans un puits abandonné où un nombre indéterminé de personnes serait encore actuellement coincées sous terre. C'est ce qu'a indiqué la police sud-africaine. Carole Assignon, nous sommes pratiquement arrivés à la fin de cette édition. L'essentiel de l'actualité de ce jour.
2: Eh bien, nous avons parlé de l'épidémie d'Ebola qui continue de progresser en RDC. Les autorités sanitaires assurent toutefois que Kinshasa, la capitale qui n'est pas pour le moment touchée, est préparée à faire face à une éventuelle contamination. Il a aussi été question de la suspension des manifestations culturelles au Burkina Faso par les autorités, au nom notamment de la protection des bonnes mœurs. Et puis, la suite de notre série sur la mode africaine qui gagne les podium, mais qui peine encore à s'imposer dans les boutiques face aux vêtements importés.
1: Merci Carole Assignon. C'est la fin de cette édition. Moi, c'est Kossi Bitiassou. Le rendez-vous est pris. C'est à 17h, temps universel, pour une nouvelle édition. D'ici là, portez-vous bien. Tchuss!

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1: Et on est ensemble pour une demi-heure d'information sur la radio internationale allemande. Il est 17h en temps universel. Bonsoir et merci de nous suivre dans DW Soir. Au sommaire de cette édition, en République démocratique du Congo, le Conseil national de suivi des accords défend son opération de recensement des prisonniers politiques et d'opinion. L'initiative est présentée comme une étape essentielle vers la décrispation politique et la tenue d'un dialogue inclusif entre Congolais là-bas. À quoi rêvent les jeunes Africains? Emploi, réussite, stabilité, engagement citoyen. Nous donnons la parole aux jeunes au Burkina Faso, au Cameroun et en République démocratique du Congo. Ils expriment leur espoir et leurs attentes à l'occasion de la Journée mondiale de la jeunesse. La mode africaine entre ambition et concurrence étrangère. Pourquoi le Made in Africa peine-t-il à s'imposer? Le sujet est au cœur de notre série de la semaine de cet été. Et puis enfin, l'invité de DW Soir est la sociologue sénégalaise Oumoul Rahiri Koulibaly. Au micro de Relou Koubakin, elle analyse les enjeux politiques et institutionnels de la réforme constitutionnelle en cours au Sénégal. Voilà pour le sommaire de votre journal que l'on ouvre tout de suite avec le Flash Info présenté par Marco Walter. Bonsoir à toutes et à tous.
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3: Bonsoir à toutes et à tous. Les renseignements allemands vont devenir de véritables services secrets. C'est l'annonce du ministre de l'Intérieur allemand, Alexander Dobrindt, qui a présenté aujourd'hui une vaste réforme des services de renseignement du pays. Ces services doivent être dotés de pouvoirs élargis. Le tout sur fond de menaces et d'incidents qui se multiplient en Allemagne depuis l'invasion de l'Ukraine. La semaine dernière encore, un drone transportant un explosif a été découvert à l'aéroport de Leipzig près d'un avion cargo ukrainien. Et c'est vers la Russie que les regards se tournent. Moscou est accusé de mener des attaques hybrides contre l'Allemagne alors que Berlin est l'un des principaux soutiens de Kiev. Avec cette réforme, les renseignements extérieurs et intérieurs devraient désormais ne plus se contenter seulement de collecter des informations, mais aussi de mener des opérations secrètes et intervenir face aux menaces étrangères. En revanche, les agents ne devraient pas pouvoir recourir à la violence contre des personnes à l'étranger comme peuvent le faire ceux du Mossad israélien ou de la CIA américaine. En Allemagne, le souvenir de la Gestapo, des nazis et de la Stasi, de la RDA communiste, avait conduit les autorités à restreindre les activités des services secrets. Le Parlement allemand devra maintenant encore donner son aval pour que cette réforme puisse entrer en vigueur au plus tôt l'année prochaine.
1: Trois jours de deuil national ont été décrétés en Colombie.
3: Et ce, en hommage aux victimes du séisme de lundi qui a fait au moins 216 morts et plus de 2000 blessés selon le dernier bilan officiel. La nuit dernière, une femme de 32 ans a été extraite des décombres d'un bâtiment effondré après une opération de sauvetage qui aura duré 36 heures. Cela s'est passé à Pereira, l'une des villes les plus touchées, située dans le triangle du Café, une région très touristique. On est dans l'ouest de la Colombie. Mais si la presse colombienne parle d'un miracle avec cette personne rescapée à Pereira, les espoirs s'amenuisent. Selon les experts, le délai critique pour retrouver des survivants est de 72 heures.
1: Au Brésil, les lives sur le réseau social Discord sont suspendus.
3: Discord est une plateforme de messagerie que l'on peut comparer à Telegram. Une adolescente qui s'est donné la mort aurait été incitée au suicide en visionnant des vidéos en direct, en live sur Discord. Les autorités de régulation brésilienne affirment avoir des preuves que l'entreprise n'a pas adopté de mesures de prévention de l'incitation à la violence, à l'automutilation et au suicide. La semaine dernière, la police a arrêté dans plusieurs états brésiliens 5 adolescents qui sont tous soupçonnés d'être en lien avec la mort de cette jeune fille de 13 ans.
1: Le nord de l'Espagne va être brièvement plongé dans l'obscurité dans la prochaine heure.
3: C'est l'éclipse solaire totale que des millions d'Européens et de passionnés au monde, dans le monde, vont contempler ce soir. La Lune orbite entre la Terre et le Soleil alors qu'il fait jour, projetant une ombre qui obscurcit temporairement le ciel et semble masquer le Soleil. Au plus fort de l'éclipse, le disque lunaire semble s'aligner avec le Soleil. Mais pour observer ce phénomène et regarder en direction du Soleil, il faut se munir de lunettes homologuées. On vous a préparé un article sur tout ça sur notre site internet et sur l'application de la DW. Autrement, on risque de se brûler la rétine des lunettes en rupture de stock un peu partout, comme en Espagne où on s'attend à 500 000 de touristes supplémentaires dans les zones clés concernées par ce phénomène.
1: Allez, on termine avec ce message de Lionel Messi.
3: Le footballeur argentin a perdu son père le week-end dernier et aujourd'hui, il écrit sur Instagram en lui rendant hommage. Ne pas être certain de jouer encore longtemps au football. À l'issue du mondial en Amérique du Nord et de la finale perdue face à l'Espagne, la superstar de 39 ans n'avait pas donné d'indication sur la suite de sa carrière, tant en sélection qu'en club, où il évolue actuellement à l'Inter Miami.
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1: Direction la République démocratique du Congo poursuivre ce journal une semaine après le lancement du recensement des prisonniers politiques et d'opinion. Le Conseil national de suivi des accords, le CNSA, souligne que ce processus concerne tous les ayants droit. Il insiste sur un principe, le droit n'a pas de couleur. L'initiative vise à alimenter les mesures de décrispation que le CNSA considère comme un préalable à la tenue d'un dialogue inclusif là-bas, en République démocratique du Congo. Donc, le Conseil entend ainsi établir une liste qui sera remise au président Félix Tshisekedi afin qu'il puisse prendre des mesures avant le début du dialogue entre Congolais. Les explications de Jean-Noël Bamouzé de notre bureau de Kinshasa.
4: Le CNSA s'est fixé des critères, notamment l'examen des dossiers des personnes dont les noms pourraient figurer sur sa liste en vue de leur éventuelle amnistie. Parmi les personnalités dont les noms sont évoqués figurent Aubin Minaku et Emmanuel Ramazani Shadari, respectivement vice-président et secrétaire permanent du Parti du Peuple pour la Reconstruction et la Démocratie, le PPRD de l'ancien président Joseph Kabila, Joseph Olengankoy et le président du CNSA.
5: D'après ce que nous lisons, ils ont fait plus ou moins 6 mois. Il faut voir qu'est-ce qui est dans les dossiers. Mais déjà, il y a une entorse au droit. Le droit n'a pas de couleur. Quand on a droit, on a droit. Nous, notre devoir, c'est d'amener toutes ces préoccupations auprès de l'autorité et à la signature de les mettre en liberté.
4: Une initiative bien accueillie par la famille politique d'Aubin Minaku et d'Emmanuel Ramazani Shadari, Lucas Kasongo est un cadre du PPRD.
6: L'initiative, d'où qu'elle vienne, tendant dans le sens de nous obtenir la libération de nos camarades Aubin Minaku, Emmanuel Ramazani Shadari, Doni Akilanga, Parole Kamizelo et tant d'autres, nous pouvons que saluer ça.
4: Il y a quelques jours, Justicia Asbel, une organisation de défense des droits humains, a adressé au ministère de la Justice une liste d'une centaine de personnes considérées comme des prisonniers politiques et d'opinion. Mais il existe également des personnalités condamnées à mort, comme l'ancien président Joseph Kabila et le coordonnateur de la rébellion de la FCM-23, Corné Nanka. Timothée Mbouya, coordonnateur de Justicia Asbel, estime que ces condamnations devraient également être levées pour contribuer à instaurer un climat de confiance.
7: Je pense qu'une mesure politique devra être prise visant à annuler les condamnations contre notamment l'ancien président Joseph Kabila et même Corné Nanga. Tout ceci participe aux efforts visant à améliorer la confiance politique indispensable pour la mise en place d'un dialogue inclusif.
4: Reste à savoir si cette initiative du CNC ça débouchera sur des mesures concrètes de décrispation alors que les appels à un dialogue inclusif se multiplient en RDC. Jean-Noël Bamouzé à Kinshasa pour la Deutsche Welle.
1: Jean-Noël Bamouzé qui continue donc de suivre ce dossier pour nous et une sortie du président Félix Tshisekedi là-bas en RDC est attendue en lien justement avec le dialogue politique inclusif.
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1: Surtout vous les jeunes, à quoi rêvent-ils ces jeunes et comment ils se projettent dans les prochaines années? C'est la question que nous avons voulu leur poser à l'occasion justement aujourd'hui de la Journée internationale de la jeunesse. Désir de réussite professionnelle, recherche de sécurité financière, réalisation personnelle, espoir d'un pays plus stable ou bien que les plus anciens laissent enfin la place aux jeunes. Ce sont ces thèmes qui ressortent très souvent des témoignages recueillis au Burkina Faso, au Cameroun et en République démocratique du Congo par nos correspondants et correspondantes Alida Tapsoba, Elisabeth Hassen et Mitima Delachance.
9: Pour l'avenir, je pense que ce que j'espère le plus, c'est vraiment d'avoir une vie stable et épanouie, me sentir bien dans ce que je fais et avoir une situation professionnelle et financière qui me permet d'être vraiment indépendante et de pouvoir vraiment construire quelque chose qui m'appartient.
10: Personnellement, pour moi, c'est avoir une sécurité financière bien établie. Ensuite, voir le Burkina rayonner comme les top des pays les plus populaires, les plus riches de l'Afrique à travers la révolution qu'on est en train de mener.
11: Et il faut se battre, c'est tout. Tout ce que c'est que je me bats personnellement. Puisque le président lui-même l'avait dit dans l'un de ses discours, pour trousser les manches, il faut se battre. Comme il avait annoncé, sachant que ce ne sera pas facile.
12: Pour l'avenir, les vieux qui sont au pouvoir ou bien qui gouvernent le Cameroun, ils vont partir, bref, ils vont mourir. Et puis nous, la jeunesse, on va venir, on va prendre le pouvoir. Déjà pour moi, je pense que les trucs vont changer parce qu'avec le temps, nous voyons la nouvelle technologie, avec tout ce qui avance, nous voyons que la jeunesse est plus inspirée. La technologie, en fait, nous inspire. Et je pense qu'à travers cela, nous pouvons trouver les moyens pour notre développement. Donc tout ce qu'il faut, c'est garder espoir.
13: J'espère qu'un jour, il y a la paix. Nous avons besoin de la paix, de travail, de vivre aéré.
14: À cause de nos minéraux, je pense que nous n'aurons pas la paix. C'est impossible, il y a trop d'appétit.
15: Je pense qu'il faut des bons dirigeants qui ne sont pas égoïstes.
16: Il se résume surtout à avoir une jeunesse congolaise épanouie, autonome et véritable actrice du développement de notre pays. J'espère que demain, chaque jeune pourra avoir accès à une bonne éducation, à un emploi de son ou à des opportunités pour entreprendre et à développer ses talents. J'attends également de l'avenir que le jeune soit davantage écouté, accompagné et impliqué dans les décisions qui concernent notre société.
1: Selon le rapport annuel de l'OIT, l'Organisation internationale du travail sur l'emploi des jeunes, le taux de chômage mondial des 15-24 ans a atteint 12,4% en 2025 contre 12,3% en 2024, soit 67 millions de personnes sans emploi.
17: Achat des tissus souvent importés, coûts de l'électricité, rémunération des artisans, taxes, les créateurs africains font face à des coûts de production élevés. À l'inverse, les enseignes de fast fashion fabriquent à grande échelle, ce qui leur permet de proposer des vêtements à des prix beaucoup plus accessibles. Pour Jacques Logo, styliste, promoteur culturel togolais et fondateur du Festival international de la mode au Togo, FIMO 228, les difficultés se situent principalement au niveau des moyens déployés pour la production.
18: Les grandes maisons internationales produisent des milliers, voire des millions de vêtements dans des usines très industrialisées. Elles peuvent donc proposer des prix extrêmement bas et renouveler leur collection très rapidement. En Afrique ou au Togo, de nombreux créateurs travaillent encore dans de petits ateliers avec des équipes réduites et une production artisanale.
17: Le prix reste un facteur déterminant, mais certains jeunes affirment aussi privilégier les vêtements de seconde main sous l'influence soit des tendances véhiculées sur les réseaux sociaux.
19: J'achète souvent des habits qui viennent de l'Occident, vu qu'on est un peu influencé par l'extérieur là, et aussi par les réseaux sociaux, donc on n'a pas vraiment assez pour acheter les marques. C'est pour cela on porte les contrefaçons qui viennent de la Chine comme ça.
20: Et des fois, c'est pas une histoire de budget, c'est juste que on trouve des fois de la bonne qualité au livre qui pleurit.
21: Oui, je porte beaucoup plus les tenues occidentales que des tenues africaines pour la simple et unique raison que c'est des tenues qui sont accessibles par rapport aux tenues africaines. Moi, je peux pas comprendre que le coton soit cultivé au Mali, que les matières premières soient disponibles au Mali et que ces tenues-là coûtent 2 ou 10 fois plus cher.
17: Pour rendre le Made in Africa plus accessible, le styliste Jacques Logo plaide pour une montée en compétences des artisans, mais aussi un meilleur accès au financement.
18: Nous avons besoin davantage de spécialistes en coupe, en modélisme, en assemblage, en couture industrielle, en finition, en gestion et en marketing. Donc, il faut également faciliter l'accès au financement, moderniser les ateliers et développer les unités de production capables de fabriquer des séries plus importantes tout en conservant la qualité.
17: Le défi qui se présente désormais aux stylistes africains est de transformer leur créativité en un niveau industriel capable de rivaliser avec les géants de la mode internationale.
1: Et vous avez bien compris, c'était notre série de la semaine consacrée au Made in Africa. Pourquoi le Made in Africa peint-il encore à prendre de l'ampleur? C'était Mamadi Kébé sur la DW. Il est 17h14 en temps universel.
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1: Sénégal, le débat au Parlement sur la proposition de loi portant encadrement des fonds spéciaux a débuté, vous le savez. Le texte a été initié par 3 députés du PASTEF majoritaires au Parlement. La proposition arrive alors que les relations se sont tendues entre le président sénégalais et son allié d'hier, le désormais président du Parlement, Ousmane Sonko. Oumoulaïre Koulibaly est sociologue et maître de conférence à l'École supérieure d'économie appliquée à l'Université Cheikh Anta Diop de Dakar. Elle s'interroge sur le moment de l'annonce de la proposition de loi au micro de Relou Koubaker.
2: Alors, professeur, pourquoi le PASTEF exige tant de la transparence sur la question des caisses noires?
3: Cette transparence-là vise plutôt les fonds spéciaux de la présidence. Et donc, ce qui fait que, voilà, on peut se poser en tout cas des questions sur les raisons non avouées de cette quête de transparence subite en tout cas. Est-ce que c'est pour répondre à une exigence de transparence et à une promesse électorale? Parce que le PASTEF, en tant que dans l'opposition, avait promis cela. Ou bien c'est pour c'est utilisé comme une arme contre un adversaire politique, surtout qui est devenu de plus en plus dérangeant avec la création de son parti. Si c'est par souci vraiment de transparence, de bonne gouvernance, on ne peut que saluer l'initiative. Je pense que tout le monde est d'accord sur cela. Il faudrait aussi que les députés pastéfiens exigent la même transparence des fonds spéciaux de la primature. Donc l'ancien premier ministre a avoué lui-même qu'il a bénéficié de plus d'1,7 milliard par trimestre, donc pendant 2 ans. Donc il faut qu'ils exigent peut-être une transparence sur l'utilisation de ces fonds-là, mais aussi exiger la même transparence pour les fonds spéciaux de l'Assemblée que leur leader dirige actuellement. Donc voilà, maintenant la question vraiment ce qu'on se pose encore une fois, c'est que pourquoi pendant 2 ans PASTEF n'a pas pris cette initiative-là et que c'est maintenant que PASTEF se pose la question. Et parce que PASTEF est revenu dans l'opposition.
2: Est-ce qu'il y a eu des cas au Sénégal où un président a eu recours à ces caisses noires-là?
3: Je ne suis pas dans le secret de la présidence, mais nous savons que les caisses noires existent. Ce que vous appelez les caisses noires, c'est les fonds spéciaux. Ça existe en tout cas dans l'architecture institutionnelle sénégalaise depuis longtemps. Donc c'est pas nouveau. C'est des fonds politiques qu'on appelle des fonds discrétionnaires ou fonds spéciaux qui existent donc dans l'architecture budgétaire sénégalaise depuis très longtemps, donc en passant de la présidence à l'Assemblée, en passant récemment à la primature, ce qui n'existait pas au préalable à la primature. Ces fonds-là ont toujours existé, mais dans une logique, en tout cas, de superposition entre logique bureaucratique, mais aussi, on le sait, il faut le dire, logique de redistribution personnalisée des fonds qu'on peut aussi utiliser pour sa clientèle politique, mais aussi pour des besoins personnels.
2: Parce que ça sert aussi à entretenir le personnel politique, peut-être cotiser, enfin, faire en sorte que le parti au pouvoir puisse avoir accès à des ressources, etc. C'est bien cela.
3: Oui, mais il n'y a pas que ça. Il n'y a pas que ça. Ça, on a tendance à l'oublier. Donc, il y a plusieurs logiques qui se superposent hein, dans ces fonds spéciaux-là. Je parlais tout à l'heure d'utilisation des fonds discrétionnaires. Légitime que l'État utilise dans des dépenses de sécurité, donc souvent dans le secret, dans une diplomatie sensible, dans des urgences. On sait que l'État utilise aussi ces fonds-là dans ces cas-là et dans des situations sensibles dont on ne peut pas parler et qui ne peuvent pas attendre aussi un vote de budget. Mais à côté, il y a, c'est vrai, il y a, c'est une logique de financement d'appareils politiques. mais aussi de redistribution personnelle et familiale. Ces trois logiques-là se superposent dans l'utilisation des fonds spéciaux.
2: Mais comment est-ce qu'on en arrive à ce qu'un dirigeant au pouvoir s'octroie, même si c'est la loi qui le prévoit, des fonds spéciaux qui parfois, il n'y a pas de contrôle?
3: Encore une fois, il faut peut-être revenir sur, en tout cas, le but initial de ces fonds-là, comme je l'ai dit tout à l'heure, c'était pour des dépenses, vraiment pour des questions sensibles dont on ne peut pas parler et dont on ne peut pas attendre des budgets. Je pense que depuis toujours, ces fonds-là, on n'arrive plus à dissocier l'utilisation institutionnelle de l'utilisation privée.
1: 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Nous allons donc maintenant partir avec notre série, notre nouvelle série que vous connaissez tous, qui est donc consacrée à plusieurs escales aujourd'hui, qui s'appelle, le savez-vous, face donc au changement climatique, la jeunesse zimbabwéenne redouble d'imagination entre opérations de nettoyage, festival engagé et initiative originale pour reconnecter les citoyens à leur environnement. Ces jeunes inventent de nouvelles façons de sensibiliser et de mobiliser. C'est un reportage lu ici en studio par Aminata Koulibaly.
5: On ne va pas rester enfermé dans des hôtels ou des salles de conférence. On va aller sur le terrain et on va faire sensation.
6: Faire sensation, c'est précisément l'ambition d'Hélène Chiroto et d'Anna Massipiri. Nous les retrouvons dans la zone humide de Monaval, au cœur de Harare, la capitale du Zimbabwe. Un espace d'une superficie d'environ 5 km², soit près de 700 terrains de foot. À première vue, difficile d'imaginer que ce vaste espace naturel joue un rôle vital pour toute la ville. Pourtant, cette zone humide participe au cycle de l'eau et contribue à l'équilibre écologique de Harare. Mais cet écosystème est sous pression. Pollution et urbanisation grignotent peu à peu son territoire. Hélène Chiroto explique.
5: La zone humide de Monavalé est l'un des sites les plus importants du Zimbabwe car il s'agit de sauver des vies et de protéger les espèces. Le monde n'appartient pas qu'aux humains. D'autres êtres vivants ont aussi besoin d'un habitat.
6: Aujourd'hui, Anna participe à une opération de nettoyage aux côtés d'habitants de Harare. Elle est membre de Climate Control Zimbabwe, l'un des nombreux mouvements environnementaux portés par la jeunesse du pays. Leur conviction, protéger la nature, oui, mais en créant du lien et en donnant envie d'agir.
5: Sur le plan social, c'est très important. Les jeunes comme les plus âgés peuvent se retrouver, discuter, échanger. Chacun peut apporter son point de vue et son expérience sur les questions environnementales.
6: Résultat de cette journée de mobilisation, 12 sacs de déchets retirés de cet environnement fragile. Mission accomplie. Place maintenant à la fête. Et pas n'importe laquelle. Bienvenue à la soirée la plus silencieuse d'Harare. Mais ici, aucun bruit. Chacun écoute de la musique au moyen d'un casque sans fil. Le concept porte un nom, la discothèque silencieuse. Sur la piste, Anna danse elle aussi. Une manière de célébrer la nature sans perturber ni les habitants du quartier, ni les espèces qui vivent dans la zone humide. L'événement s'inscrit dans une campagne plus large de sensibilisation à la protection de Monaval. Doug Coltar fait aussi partie de la campagne.
22: On entend même le chant des insectes et des oiseaux au moment où le soleil se couche et en même temps la musique dans nos casques. C'est ça le bonheur, pouvoir s'amuser tout en respectant l'environnement et les riverains, se retrouver, partager et passer un bon moment.
6: Hélène Chiroto aussi explique.
5: Dès le départ, on s'était fixé une règle avec Climat Control, l'écologie doit être fun. Elle doit être attractive, moderne, cool. On veut que les gens se l'approprient vraiment, qu'ils l'intègrent dans leur quotidien.
6: À une dizaine de kilomètres à l'est de Monaval, un autre écosystème attire l'attention. Les bois de Mukuvisi. Là aussi, l'eau des zones humides est indispensable à la survie de la végétation. Mais aujourd'hui, les habitants se penchent sur un habitant plus discret encore, le champignon. Ni plante, ni animal, il appartient à son propre règne biologique. Contrairement aux végétaux, il ne produit pas son énergie grâce à la photosynthèse. Il se nourrit de matière organique, comme les feuilles mortes ou les bois en décomposition. Anna Massipiré revient sur l'importance de ces micro-organismes.
5: Ces micro-organismes jouent un rôle fondamental dans l'équilibre des zones humides. Ils participent à la beauté de la nature tout en assurant la circulation des nutriments, des arbres, vers les fleurs et d'autres petites plantes, comme les champignons sauvages, par exemple.
6: Les champignons ne vivent pas seuls. Ici, ils peuvent compter sur des partenaires inattendus, les termites. Une alliance dont dépend une partie de l'écosystème, explique la mycologue Cathy Sharp.
5: Ces termites cultivent leurs propres champignons. Au moment opportun de l'année, celui-ci fait son apparition à la surface pour libérer ses spores. D'autres animaux s'en nourrissent alors, ce qui en fait une source de nourriture pour tout l'écosystème.
6: Dans la nature, tout est connecté. C'est aussi la philosophie défendue par Hélène Chiroteau. À Harare, elle organise le festival Amour de la Nature, un rendez-vous qui rassemble des citoyens engagés pour la protection de l'environnement. Ils sont une centaine aujourd'hui. Ce n'est qu'un début, mais le concept séduit. Art visuel, débat, musique, autant de moyens de faire passer le message. Paida Moyo Hanjazi est une participante.
5: Quand on observe les jeunes, on voit qu'ils se reconnaissent dans le dessin, la peinture, la musique ou la poésie.
6: Au Zimbabwe, la sensibilisation aux questions environnementales progresse, mais transformer les habitudes du quotidien reste un chantier de longue haleine. Et lorsque la musique reprend, elle rassemble autant qu'elle divertit. À travers ces événements, Hélène Chiroteau espère convaincre toujours plus de citoyens qu'il est possible de protéger l'environnement autrement, en créant du lien, en célébrant la nature et en donnant envie d'agir.
1: Sujet à retrouver sur notre site internet DW Afrique. Il est 17h26 en temps universel, 2 heures de plus ici dans nos studios de Bonn. Avant de nous quitter en plus bref au Soudan, les paramilitaires ont mené ce matin à l'aube des frappes de drones contre Khartoum, la capitale et d'autres villes du pays. Des attaques qui semblent être coordonnées contre des zones relativement épargnées ces derniers mois. La capitale Khartoum reconquise par l'armée en mai 2025 et où 2,3 millions de personnes sont revenues depuis a déjà été, elle, vous le savez, visée par plusieurs frappes de drones. C'est la fin pratiquement de cette seconde édition de nos informations sur la radio internationale allemande. On se retrouve demain déjà à 7h temps universel avec une nouvelle équipe en place et à 17h temps universel. On se dit à très très vite.